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Je veux dire, j'étais mon jean vide et mon blouson qui flottait à un bâton d'os. 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J'étais le singe du travail. Tu te souviens, Baldwin?

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Elle laisse ses traînes. 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Il a levé sa petite bleue. Mon fils. Combien je t'aime. Et au bout de la laisse, Zelda. Un peu vieux me fait-elle. Votre procédé. Détrompez-vous. C'est toujours efficace avec un chien. Ce n'est pas à vous que ces compliments étaient adressés. Vous l'avez cru parce que vous êtes rousse aussi. C'est pour votre chien que mon cœur bat. Non, je veux dire, j'ai dit ça comme ça. Les chiens dans la nuit. La nuit, les chiens.